Sur la Côte-Nord, on fait le party en fin de semaine parce que le collectif Classe Moyenne va être avec nous le 27 juin à 20h à la salle Jean-Marc Dion. 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Un bon jeudi soir sur la Côte-Nord. C'est un plaisir de vous accompagner jusqu'à minuit. Mon nom est Dana.

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5: Voici vos nouvelles, Arsenal Média. Les deux députés de la CAQ sur la Côte-Nord jugent que le gouvernement a livré la marchandise depuis l'élection de l'automne 2022. Yves Montimi et Kateri Champagne-Jourdain partagent un bilan des réalisations régionales qu'ils estiment remplies d'actions concrètes pour la population nord-côtière. Parmi les actions les plus structurantes, les élus de la région mentionnent une entente sur les tarifs hydroélectriques historiques avec Aluminerie Alouette, des travaux majeurs de 738 millions de dollars sur la route 389 entre Baie-Comeau et Manic 2 et la modernisation de l'hôpital de Sept-Îles au coût de 308 millions de dollars. Deux enquêteurs du bureau du commissaire aux travailleurs de la Commission de l'assurance-emploi du Canada brossent un portrait conforme aux revendications mises de l'avant par Action chômage Côte-Nord. Ils recommandent une réforme du programme d'assurance-emploi pour mieux soutenir les travailleurs des industries saisonnières dans les communautés rurales. La Fondation Husky est fière du succès de la troisième édition de son tournoi de golf qui a permis d'amasser 24 832 $ au profit des clubs de l'école Jean du Nord Manicoutais. L'événement a été l'occasion d'annoncer un partenariat majeur avec Alouette. La luminerie de Sept-Îles s'engage à verser 10 000 $ par année pendant 3 ans afin de soutenir les activités sportives, culturelles et les projets destinés aux élèves de l'école secondaire publique. Côté météo, ce soir ensoleillé avec passage nuageux et une température autour de 14 degrés. Cette nuit, bande brouillard avec une température de 9 degrés et demain, ciel variable avec un mercure avoisinant les 15 degrés.
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Sur la Côte-Nord, un bon jeudi soir. On est le 25 juin. Danaï Thériault qui vous accompagne tout au long de la soirée. Et en fin de semaine, ça n'a pas manqué. Samedi que ça se passe au skatepark pour les jeunes et les passionnés de planche à roulettes. L'équipe de Québec Skateboard Camp qui va être sur place. Donc, si vous voulez plus d'informations sur cet événement, tous les détails se retrouvent sur macotenord.com. Mais ça n'a pas manqué si vous avez des passionnés de planche à roulettes dans la famille ou comme amis. Passez le message, là. Il faut du monde qui seront présents ce samedi 27 juin pour profiter de cet événement. Merci d'être à l'écoute sur la Côte-Nord. Toujours un plaisir de vous accompagner.

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Oh, que ça s'en vient bientôt, ça, le fameux tournoi de beach volley Lomium dans le vent qui se déroule les 11 et 12 juillet sur les 42 terrains de volley sur la plage près du pont de la rivière Moisy. Et ça a été vraiment un hit, là. Les inscriptions, ça s'est rempli assez rapidement. Donc, c'est à ne pas manquer les 11 et 12 juillet. Sur la Côte-Nord, on a tellement d'activités et d'événements qui s'en viennent, là, pour la période estivale. C'est assez incroyable. On s'ennuiera pas, c'est certain. Un bon jeudi 25 juin. Merci de nous avoir choisis.

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6: Voici vos nouvelles, Arsenal Média. Les deux députés de la CAQ sur la Côte-Nord jugent que le gouvernement a livré la marchandise depuis l'élection de l'automne 2022. Yves Montimi et Catherine Champagne-Jourdain partagent un bilan des réalisations régionales qu'ils estiment remplies d'actions concrètes pour la population nord-côtière. Parmi les actions les plus structurantes, les élus de la région mentionnent une entente sur les tarifs hydroélectriques historiques avec Aluminerie Alouette, des travaux majeurs de 738 millions de dollars sur la route 389 entre Baie-Comeau et Manic 2 et la modernisation de l'hôpital de Sept-Îles au coût de 308 millions de dollars. Deux enquêteurs du bureau du commissaire aux travailleurs de la Commission de l'assurance-emploi du Canada brossent un portrait conforme aux revendications mises de l'avant par Action chômage Côte-Nord. Ils recommandent une réforme du programme d'assurance-emploi pour mieux soutenir les travailleurs des industries saisonnières dans les communautés rurales. La Fondation Husky est fière du succès de la troisième édition de son tournoi de golf qui a permis d'amasser 24 832 $ au profit des clubs de l'école Jean du Nord Manicouté. L'événement a été l'occasion d'annoncer un partenariat majeur avec Alouette. L'aluminerie de Sept-Îles s'engage à verser 10 000 $ par année pendant 3 ans afin de soutenir les activités sportives, culturelles et les projets destinés aux élèves de l'école secondaire publique. Côté météo, ce soir ensoleillé avec passage nuageux et une température autour de 14 degrés. Cette nuit, bande brouillard avec une température de 9 degrés et demain, ciel variable avec un mercure avoisinant les 15 degrés.

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4: Voici vos nouvelles, Arsenal Média. Les deux députés de la CAQ sur la Côte-Nord jugent que le gouvernement a livré la marchandise depuis l'élection de l'automne 2022. Yves Montigny et Catherine Champagne-Jourdain partagent un bilan des réalisations régionales qu'ils estiment remplies d'actions concrètes pour la population nord-côtière. Parmi les actions les plus structurantes, les élus de la région mentionnent une entente sur les tarifs hydroélectriques historiques avec Aluminerie Alouette, des travaux majeurs de 738 millions de dollars sur la route 389 entre Baie-Comeau et Manic 2 et la modernisation de l'hôpital de Sept-Îles au coût de 308 millions de dollars. Deux enquêteurs du Bureau du commissaire aux travailleurs de la Commission de l'assurance-emploi du Canada brossent un portrait conforme aux revendications mises de l'avant par Action chômage Côte-Nord. Ils recommandent une réforme du programme d'assurance-emploi pour mieux soutenir les travailleurs des industries saisonnières dans les communautés rurales. La Fondation Husky est fière du succès de la troisième édition de son tournoi de golf qui a permis d'amasser 24 832 $ au profit des clubs de l'école Jean du Nord Manicouté. L'événement a été l'occasion d'annoncer un partenariat majeur avec Alouette. La luminerie de cette île s'engage à verser 10 000 $ par année pendant 3 ans afin de soutenir les activités sportives, culturelles et les projets destinés aux élèves de l'école secondaire publique. Côté météo, ce soir ensoleillé avec passage nuageux et une température autour de 14 degrés. Cette nuit, bande brouillard avec une température de 9 degrés et demain, ciel variable avec un mercure avoisinant les 15 degrés.
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encore un bon jeudi soir. On est le 25 juin. Danaï Thériau qui vous accompagne tout au long de la soirée. Et en fin de semaine, ça n'a pas manqué. Samedi que ça se passe au skatepark pour les jeunes et les passionnés de planche à roulettes. L'équipe de Québec Skateboard Camp qui va être sur place. Donc, si vous voulez plus d'informations sur cet événement, tous les détails se retrouvent sur macotenord.com. Mais ça n'a pas manqué si vous avez des passionnés de planche à roulettes dans la famille ou comme amis. Passez le message, là. Il faut du monde qui seront présents ce samedi 27 juin pour profiter de cet événement. Merci d'être à l'écoute sur la Côte-Nord. Toujours un plaisir de vous accompagner.

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Oh, que ça s'en vient bientôt, ça, le fameux tournoi de beach volley Lomium dans le vent qui se déroule les 11 et 12 juillet sur les 42 terrains de volley sur la plage près du pont de la rivière Moisy. Et ça a été vraiment un hit, là, les inscriptions, ça s'est rempli assez rapidement, donc c'est à ne pas manquer les 11 et 12 juillet. Sur la Côte-Nord, on a tellement d'activités et d'événements qui s'en viennent là, pour la période estivale, c'est assez incroyable, on s'ennuiera pas, c'est certain. Un bon jeudi 25 juin.

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2: Voici vos nouvelles, Arsenal Média. Les deux députés de la CAQ sur la Côte-Nord jugent que le gouvernement a livré la marchandise depuis l'élection de l'automne 2022. Yves Montimi et Catherine Champagne-Jourdain partagent un bilan des réalisations régionales qu'ils estiment remplies d'actions concrètes pour la population nord-côtière. Parmi les actions les plus structurantes, les élus de la région mentionnent une entente sur les tarifs hydroélectriques historiques avec Aluminerie Alouette, des travaux majeurs de 738 millions de dollars sur la route 389 entre Baie-Comeau et Manic 2 et la modernisation de l'hôpital de Sept-Îles au coût de 308 millions de dollars. Deux enquêteurs du Bureau du commissaire aux travailleurs de la Commission de l'assurance-emploi du Canada brossent un portrait conforme aux revendications mises de l'avant par Action chômage Côte-Nord. Ils recommandent une réforme du programme d'assurance-emploi pour mieux soutenir les travailleurs des industries saisonnières dans les communautés rurales. La Fondation Husky est fière du succès de la troisième édition de son tournoi de golf qui a permis d'amasser 24 832 $ au profit des clubs de l'école Jean du Nord Manicoutais. L'événement a été l'occasion d'annoncer un partenariat majeur avec Alouette. L'aluminerie de Sept-Îles s'engage à verser 10 000 $ par année pendant 3 ans afin de soutenir les activités sportives, culturelles et les projets destinés aux élèves de l'école secondaire publique. Côté météo, ce soir ensoleillé avec passage nuageux et une température autour de 14 degrés. Cette nuit, bande brouillard avec une température de 9 degrés et demain, ciel variable avec un mercure avoisinant les 15 degrés.
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1: Bon début de journée, bon vendredi. Aujourd'hui, on est le 26 juin avec du gros soleil en ce moment, 6 degrés et un maximum de 15 est prévu aujourd'hui. Maximum de 15 également pour demain samedi avec du soleil et probablement de la pluie dimanche à 40% de probabilité avec un maximum de 14. J'espère que vous passez un bon début de journée jusqu'à maintenant. Mon nom est Charles, on est jusqu'à 8h45 ensemble. Donc, on passe ça de même. Pour ma part, c'est une dernière avant les vacances en plus. C'est quoi de spécial dans l'air? D'après moi, ça va être bien le fun comme show. Et on va commencer ça avec du Patrice Michaud, Ryan Kennedy, et on commence ça avec William Cloutier, Claude Bégin. Je veux pas que tu t'en ailles sur Viva 94.1.

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1: Hier, la joueuse de hockey et légende du hockey féminin, Marie-Philippe Poulin, a confirmé qu'elle sera opérée au genou en juillet et que la durée de la convalescence n'est pas connue. Elle, qui a été en larmes lors de la visioconférence, a annoncé être absente du jeu pour une durée indéterminée. La capitaine de la Victoire de Montréal et de l'équipe canadienne, médaillée d'argent aux derniers Jeux olympiques, devra passer sous le bistouri afin de réparer le ligament croisé antérieur de son genou droit ainsi que son ménisque, ce qui est une opération majeure là, pour les sportifs. Ça peut compromettre même des carrières bien souvent. La directrice générale de la Victoire, Danielle Sauvageau, dit qu'une mise à jour sur la durée de sa convalescence sera donnée après l'opération. Habituellement, la remise en forme de ce genre de chirurgie prend entre 6 et 12 mois selon les sites spécialisés. Donc, on ne veut pas parler de retraite, évidemment, du côté de Marie-Philippe Poulin. On lui souhaite vraiment le meilleur pour cette carrière, notre Québécoise, qui est un peu la Sidney Crosby du hockey féminin. Elle est vraiment impressionnante tout au long de sa carrière. Elle a su marquer les fans de hockey. On a dans les prochaines minutes France d'amour qui s'en vient. Et juste avant, Lou Adrian Cassidy. On s'arrête pas sur Viva.

Jean-Saint-Pierre s'en vient dans les prochaines minutes avec son bulletin d'actualité régionale. On va être au courant de tout ce qui se passe sur la Côte-Nord en ce vendredi ensoleillé. Pour l'instant, classique des pépés et parfum du passé sur Vivant 94 heures.

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14: Bon vendredi, la Sopfeu fait face à une situation exceptionnelle avec 42 incendies en activité en zone nordique, dont deux sur la côte nord. Le ministère de la Sécurité intérieure annonce une interdiction de faire des feux à ciel ouvert en forêt au nord du 51e parallèle en raison des conditions qui sévissent présentement. La situation s'est détériorée en zone nordique. La plupart des feux ont été allumés par la foudre. L'indice de danger d'incendie passe à extrême ce vendredi dans les secteurs Fermont, Schefferville, Rivière-Moisie et tout le nord de la région. Le tournoi Orange Alouette poursuit sa mission de soutenir le développement du sport en organisant le symposium des entraîneurs de volleyball de la Côte-Nord. La première édition accueillera un invité de marque, Glenn Hogue, qui a été entraîneur-chef de l'équipe nationale masculine du Canada. Et puis, fort du succès de l'édition 2025, le projet des Sentinelles du Saint-Laurent est de retour à bord des traversiers qui relient la Côte-Nord. Des employés du réseau d'observation des mammifères marins agiront à titre de Sentinelles du Saint-Laurent tout l'été pour parler aux voyageurs de protection des baleines. Le réseau tiendra aussi des kiosques d'information lors d'événements à Sept-Îles, au Bas-Saint-Laurent et en Gaspésie. La mission pour encourager le public à poser des gestes concrets favorisant le rétablissement des espèces en péril, s'effectue sur les traversiers Matane-Bécomo-Godbout ainsi que Trois Pistoles, les Escoumins. Détails sur macotenord.com.
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15: Un très beau vendredi nous attend avec du soleil. On a 6 degrés en ce moment. Ça va se réchauffer jusqu'à atteindre 15 degrés en après-midi avec du soleil qui nous accompagne pour la soirée également. Un peu de brouillard au courant de la nuit, étrangement. Et 15 degrés demain le maximum pour samedi. De la pluie possiblement pour dimanche à 40% de probabilité. 14 prévus pour le 28, c'est-à-dire dimanche. Et on a... présentement, du soleil aussi en musique, parce que cette année, c'est le retour en musique de Mitsou, qui fait son grand retour dans le monde musical. Elle a eu une carrière longue en animation et dans les médias et autres. Et là, elle planche sur son retour musical. C'est plus que réussi jusqu'à maintenant. C'est Mitsou qu'on écoute. C'est chaud sur Viva.

Demain samedi, juste à côté ici au Skate Park, c'est le rendez-vous de skateboard pour le 75e anniversaire de la ville de Sept-Îles. Une journée complète de skate, de défis et de plaisir avec des ateliers d'initiation par Québec Skateboard Camp. Skate Jam avec prix de participation, il y a des hot dogs gratuits et de l'animation et plusieurs autres choses qui vont entourer cet événement. C'est demain samedi à partir de 11h pour célébrer les 75 ans de la ville de Sept-Îles. Et justement, la prochaine artiste vient de Sept-Îles, c'est Nathalie Noël avec Tyler Shaw pour Kiss Goodnight. Bon vendredi à l'écoute de Viva.

0: On pouvait s'en douter avec ses derniers singles avec Tyler Rich et Clément Jacques, entre autres. Marie-Mé veut se diriger vers une carrière country et elle prépare un album de musique country au grand complet. Elle qui a visité Nashville il y a quelques années a eu la piqûre de cette musique qui est de plus en plus populaire, même si ici sur la Côte-Nord, ça l'a toujours été. Mais disons qu'il y a un phénomène là, qui se passe sur la planète. C'est ce qu'elle a confirmé au journal à quelques heures de son spectacle à la Fête nationale du Québec à la Saint-Jean. Marie-Mé, qui veut viser un public plus large avec des nouveaux hits qui pourraient ressembler à du Ella Langley. Elle a connu vraiment un succès avec la reprise de Kid Rock, avec Clément Jacques de Picture. Et justement, elle s'en vient dans les prochaines minutes sur Viva 94.1. Bon vendredi!
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Amener les infos Arsenal Média et on aura en musique Fever Dream d'Alex Warren et Oops, I Did It Again de Britney Spears. Ça s'en vient. Le temps d'écouter Andy Grammer sur Vivant. Bon vendredi!

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5: Bon vendredi, ici Louis-Philippe Arnoirel. Le bilan des séismes catastrophiques qui ont frappé le Venezuela s'élève désormais à environ 235 morts et au moins 4300 blessés. Le décompte devrait continuer d'augmenter puisque des milliers de personnes sont toujours portées disparues. Par ailleurs, le Canada débloque 5 millions de dollars d'aide humanitaire pour soutenir les opérations de secours d'urgence. Affaires mondiales Canada précise que ces fonds serviront à financer l'aide alimentaire d'urgence, l'approvisionnement en eau, l'assainissement et le service de santé, ainsi que les services de protection et de logistique. Le ministère indique que le gouvernement continue de suivre la situation de près et reste en contact étroit avec ses partenaires afin d'évaluer les besoins et d'y répondre au fur et à mesure de leur évolution. Par ailleurs, le Canada est désavantagé dans les pays où il n'a pas de présence diplomatique, comme en Iran. Cependant, le gouvernement n'envisage pas de rétablir des relations avec Téhéran, a affirmé hier le premier ministre Mark Carney. M. Carney a dit aux journalistes que d'être engagé et d'être là ne constitue pas une approbation des régimes. Il a tenu ses propos dans le contexte de l'envoi d'aide humanitaire pour les sinistrés des séismes survenus mercredi au Venezuela. Selon lui, le fait de ne pas avoir de diplomate sur le terrain rend plus ardue la coopération. Le premier ministre a noté qu'il y a une série de pays avec lesquels le Canada n'est pas en accord, citant comme exemple le Venezuela et l'Iran, où les ambassades ont fermé respectivement en 2019 et en 2012. Et Metro a prévenu que le conflit de travail en cours dans son centre de distribution de produits frais de Laval pèse sur son chiffre d'affaires du troisième trimestre. L'épicier a fait savoir hier que des pertes de marge et des coûts additionnels liés au plan de contingence entraîneront un bénéfice net ajusté par action d'environ 1,22 à 1,27 pour le troisième trimestre par rapport à 1,52 un an plus tôt. Le propriétaire des enseignes Metro, Super C et Jean Coutu avait déjà lancé une mise en garde à la fin avril. C'est ce qui complète vos actualités Arsenal Media. Passez une bonne journée sur nos ondes.
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7: Demain. Bon début de journée en ce vendredi 26 juin. On a du gros soleil en ce moment, 6 degrés, 7 seul port quartier. Ça va se réchauffer au courant de la journée pour atteindre 15 degrés. C'est le maximum prévu aussi pour demain, samedi, avec du soleil. Et un maximum de 14 dimanche avec 40% de probabilité d'averse, 1 mm de pluie qui pourrait tomber dimanche. Pour ma part, dernière avant les vacances, il y a une énergie dans l'air, il y a quelque chose, certain, c'est vendredi en plus. Et l'été est arrivé, enfin, ça fait du bien ça aussi, d'avoir de la belle météo. Hier, ça risque d'être le cas aujourd'hui aussi, d'être un petit peu moins chaud, mais quand même, hier, on a dépassé notre maximum prévu. Donc, pourquoi pas aujourd'hui, ce qui est sûr, 100% de probabilité de hit avec Fever Dream d'Alex Warren qui s'en vient. Et juste avant, oups, I did it again. C'est Britney Spears sur Viva.

Malgré une défaite cette semaine à Vancouver devant au-dessus de 50 000 personnes contre la Suisse, défaite de 2-1, le Canada va tout de même participer pour la première fois de son histoire au tour éliminatoire de la Coupe du monde de soccer. C'est majeur, c'est gros, c'est l'engouement est là quand même. Je sais que c'est pas tout le monde qui connaît le soccer. Moi, le premier, je suis pas un très grand connaisseur, mais je trouve que l'événement est grandiose et on peut aussi pour la première fois voir trois Québécois qui sont sur le 11 partant. C'est-à-dire 3 sur 11, quand même pas pire pas tout. On passe entre autres au gardien Maxime Crépeau, il y a aussi Nathan Saliba et Mathieu Choignard qui est de l'équipe aussi. Donc on va les surveiller, ça se passe dimanche après-midi du côté du Canada, ben pas du côté du Canada, mais du côté de Los Angeles, le Canada qui va affronter l'Afrique du Sud pour ce match-là qu'on appelle des 16e de finale. On a maintenant Jamais s'oublier, c'est la dernière de Ludovic Bourgeois, survivant. Bon vendredi!

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15: Bon vendredi, la SOPFEU fait face à une situation exceptionnelle avec 42 incendies en activité en zone nordique, dont deux sur la côte nord. Le ministère de la Sécurité intérieure annonce une interdiction de faire des feux à ciel ouvert en forêt au nord du 51e parallèle en raison des conditions qui sévissent présentement. La situation s'est détériorée en zone nordique. La plupart des feux ont été allumés par la foudre. L'indice de danger d'incendie passe à extrême ce vendredi dans les secteurs Fermont, Schefferville, Rivière-Moisie et tout le nord de la région. Le tournoi Orange Alouette poursuit sa mission de soutenir le développement du sport en organisant le Symposium des entraîneurs de volleyball de la Côte-Nord. La première édition accueillera un invité de marque, Glenn Hogue, qui a été entraîneur-chef de l'équipe nationale masculine du Canada. Et puis, fort du succès de l'édition 2025, le projet des Sentinelles du Saint-Laurent est de retour à bord des traversiers qui relient la Côte-Nord. Des employés du réseau d'observation des mammifères marins agiront à titre de Sentinelles du Saint-Laurent tout l'été pour parler aux voyageurs de protection des baleines. Le réseau tiendra aussi des kiosques d'information lors d'événements à Sept-Îles, au Bas-Saint-Laurent et en Gaspésie. La mission pour encourager le public à poser des gestes concrets favorisant le rétablissement des espèces en péril, s'effectue sur les traversiers Matane-Bécomo-Godbout ainsi que Trois Pistoles, Les Escoumins. 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
22: Bon début de journée en ce vendredi, on est le 26 juin, on a du soleil en ce moment, 11 degrés, ça s'est réchauffé, on a gagné 5 degrés depuis le début de l'émission, et si ça continue comme ça, on va le prendre, c'est un maximum de 15 degrés cet après-midi qui est attendu, maximum qu'on devrait dépasser un peu comme hier, là. C'est le genre de scénario qu'on peut envisager, 15 degrés pour demain samedi avec du soleil, 40% de probabilité d'averse pour dimanche, avec un maximum de 14, maximum de 19 prévu. On va commencer la semaine prochaine, lundi. Il y en a beaucoup qui sont en vacances, qui tombent en vacances aujourd'hui. C'est mon cas. Ouais, je vais m'ennuyer, mais je vais avoir une petite semaine de vacances. Vous ne serez pas laissés seuls. Inquiétez-vous pas, il y aura toujours de la grosse musique. Viva la musique sur la Côte-Nord avec le soleil qu'on a, c'est vendredi. Pas le choix d'y aller avec de la musique ensoleillée de terrasse, de piscine. On aura Mac Demero, le DJ québécois qui nous offre sa nouveauté. Il s'appelle Dance with the Sun avec Peter Lemay. Juste avant Daddy Yankee survivant. Bon vendredi!
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Semaine de l'été au Billboard Hot 100, les femmes dominent le classement avec un top 5 100% féminin. En cinquième place, c'est la reine du New Country en ce moment, Ella Langley, qui est là avec Be Her. Drop Dead d'Olivia Rodrigo est en quatrième place. Elle se retrouve aussi en troisième position avec Stupid Song. Choosing Texas, encore une fois, Ella Langley. D'ailleurs, elle s'en vient dans les prochaines minutes, Choosing Texas. On part ça de même, manquez surtout pas ça. Et en première position, elle bénéficie d'un nom qui est incontournable et d'un film qui est hyper populaire en ce moment. Chanson thème de Histoire de jouets 5. C'est Taylor Swift qui est là avec I Know It, I Know You. Elle qui devrait se marier au Madison Square Garden, rien de moins, la semaine prochaine. Tout un spectacle, ça. C'est Taylor Swift qu'on écoute. I Know It, I Know You sur Viva.

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0: Merci d'avoir choisi. On part ça de même ce matin et on retrouve l'équipe Cécile Lévesque. Comment ça va ce matin?
1: Ça va très bien. Merci.
0: J'entends les Catherine qui sont en studio. On se retrouve pour une chronique et là, on va s'éviter peut-être bien du trouble avec les erreurs qui sont souvent faites par les acheteurs et les vendeurs en immobilier.
1: Exactement. Donc, on va débuter avec les vendeurs. Okay. Les vendeurs, là, souvent, là, l'erreur la plus fréquente qu'on voit, c'est de mettre un prix trop élevé pour la propriété.
0: OK.
1: Fait que dans le fond, ce que j'ai goût de dire à nos vendeurs, c'est faites confiance en votre courtier. Nous, on analyse le marché, on est capable de voir qu'est-ce qui s'est vendu, qu'est-ce qui est à vendre présentement pour établir justement le prix juste pour votre propriété. Fait que ça, c'est l'erreur la plus fréquente qu'on voit, c'est de mettre un prix trop haut.
0: OK, parce qu'on peut constater qu'est-ce qui a été fait, mais vous voyez d'avance les tendances.
1: Exactement. Bien, on voit ce qui est présentement sur le marché, qui s'apparente à la propriété à vendre, et on voit aussi les prix des maisons qui ont été vendues. Fait que c'est ça le gros avantage.
0: Et oui, là, on évite une erreur majeure à ce moment-là. C'est,
1: tout à fait.
0: C'est quoi les autres erreurs?
1: Donc, négliger l'entretien de sa propriété. Ah. Donc, souvent, on dit, bon, c'est pas grave, je vais... Non, continuez d'entretenir, de laver vos fenêtres. Tu sais, vraiment, là, des fois, là, ça peut faire toute une différence quand on visite votre propriété.
0: Oui, c'est souvent en donnant de l'amour qu'on en reçoit.
1: Oui,
0: on donne de l'amour à sa propriété. Eh bien, il y a un futur acheteur qui va trouver qu'il y a de l'amour dans cette maison-là. Il y a de l'effort qui a été mis.
1: Oui, effectivement. Oui. Et la dernière, c'est de trop personnaliser sa maison.
0: Ah, ouais.
1: Fait que quand on dit, quand on vend, ben c'est de dépersonnaliser. Fait qu'enlever les cadres de ma tante Thérèse sur le mur. Puis de pas faire trop de rénovation, là, avec, mettons, des arbres, parce qu'on a déjà vu ça, là, des armoires rouges ou, tu sais, ça, c'est trop personnel. Fait qu'il faut faire attention à ça.
0: OK. Disons que moi, je trippe sur le Canadien de Montréal, puis j'ai mis des choses du Canadien de Montréal partout. Ça fait beaucoup de bleu, blanc, rouge un peu partout, là. C'est pas tout le monde qui est fan de sport. Il y a des erreurs aussi du côté des acheteurs.
2: Oui, l'erreur la plus fréquente qu'on voit souvent, puis c'est la première chose qu'on demande à nos acheteurs, c'est de se faire préqualifier.
0: Mm-hmm.
2: Parce que dans le marché actuel, il y a beaucoup d'acheteurs, pas beaucoup de propriétés, alors les gens se battent pour avoir la même propriété.
0: Ouais.
2: Quand on fait un choix, si tu as 3 offres de déposer, puis il y en a 2 qui sont pas préqualifiées, puis une qui est préqualifiée, ben la tendance est que la personne va choisir celle qui est préqualifiée, parce qu'on est sûr qu'elle est préqualifiée pour un certain montant. Elle est prête. Puis aussi... Par le fait même, c'est de s'informer sur les aides financières aussi pour les acheteurs parce qu'il y a des nouveaux programmes. Mmh. Fait que vérifier ça, c'est avantageux. Puis faire quelques visites avant de prendre une décision. Ça, c'est une erreur aussi, là.
0: Ah oui, il y a un nombre de visites que c'est un peu trop.
2: Bien, c'est parce que tu t'envoies 10, tu viens tout mêler. Qu'est-ce que tu veux ou quel choisir.
0: Donc, on filtre vraiment plus au début du processus, puis visite vraiment. On fait comme des séries éliminatoires, là, si on veut, puis on se concentre sur les deux qui sont en finale.
2: C'est ça, puis visiter pour visiter. Bon. Tu sais, les gens veulent visiter pour voir, pour visiter. Mais il faut déplacer les vendeurs, faut faire déplacer les courtiers. Tu sais, ça donne rien d'en visiter 10 si tu as des critères stratégiques. Puis, ne pas faire inspecter. Ça, là, ne pas faire. C'est important de faire inspecter. Ça vous protège, mais en même temps, ça protège le vendeur. Parce que si tu découvres des problèmes majeurs, ben tu vas le savoir tout de suite en partant.
0: Ah, c'est sûr. Hein? Ça peut rassurer bien des gens.
2: Oui.
0: Ce matin, c'est ça qui est le fun aussi, c'est que on fait éviter bien des erreurs à bien des gens ce matin, j'ai l'impression, avec toutes les infos qu'on leur donne. Là.
1: C'est important d'écouter son courtier.
0: Oui, c'est ça exactement, on peut rajouter ça. Là, pour...
2: Mais surtout nous faire confiance.
0: Mais oui.
2: C'est notre domaine, ça fait que c'est... Mm. C'est inné en nous autres.
0: Puis l'erreur, ça peut être coûteux aussi là, pour le portefeuille. Là, si on néglige quelque chose, un petit détail. Des fois, un petit détail peut devenir gros aussi. Là.
2: Oui. Puis mon dernier point, c'est les frais de notaire. Quand tu es acheteur, tu as des frais de notaire à payer. Okay. Fait que c'est important de savoir.
1: Les prévoir.
2: Les prévoir et les savoir.
0: C'est ça d'être prévoyant, dans le fond.
2: Oui.
0: Ça peut être un très bon conseil. Oui. Si jamais on a des questions, on peut vous trouver facilement. Vous êtes actifs sur les réseaux sociaux, site Internet.
1: 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Sur Facebook, Équipe CC Lévesque. Donc, contactez-nous. Ça nous fait toujours un plaisir de vous parler.
0: Et c'est toujours un plaisir de vous recevoir en studio. Je vous remercie beaucoup de votre temps ce matin.
1: Merci.
2: Merci.

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5: Bon vendredi, ici Louis-Philippe Arnoirel. Le bilan des séismes catastrophiques qui ont frappé le Venezuela s'élève désormais à environ 235 morts et au moins 4300 blessés. Le décompte devrait continuer d'augmenter puisque des milliers de personnes sont toujours portées disparues. Par ailleurs, le Canada débloque 5 millions de dollars d'aide humanitaire pour soutenir les opérations de secours d'urgence. Affaires mondiales Canada précise que ces fonds serviront à financer l'aide alimentaire d'urgence, l'approvisionnement en eau, l'assainissement et le service de santé, ainsi que les services de protection et de logistique. Le ministère indique que le gouvernement continue de suivre la situation de près et reste en contact étroit avec ses partenaires afin d'évaluer les besoins et d'y répondre au fur et à mesure de leur évolution. Par ailleurs, le Canada est désavantagé dans les pays où il n'a pas de présence diplomatique, comme en Iran. Cependant, le gouvernement n'envisage pas de rétablir des relations avec Téhéran, a affirmé hier le premier ministre Mark Carney. M. Carney a dit aux journalistes que d'être engagé et d'être là ne constitue pas une approbation des régimes. Il a tenu ses propos dans le contexte de l'envoi d'aide humanitaire pour les sinistrés des séismes survenus mercredi au Venezuela. Selon lui, le fait de ne pas avoir de diplomate sur le terrain rend plus ardue la coopération. Le premier ministre a noté qu'il y a une série de pays avec lesquels le Canada n'est pas en accord, citant comme exemple le Venezuela et l'Iran, où les ambassades ont fermé respectivement en 2019 et en 2012. Et Metro a prévenu que le conflit de travail en cours dans son centre de distribution de produits frais de Laval pèse sur son chiffre d'affaires du troisième trimestre. L'épicier a fait savoir hier que des pertes de marge et des coûts additionnels liés au plan de contingence entraîneront un bénéfice net ajusté par action d'environ 1,22 à 1,27 pour le troisième trimestre par rapport à 1,52 un an plus tôt. Le propriétaire des enseignes Metro, Super C et Jean Coutu avait déjà lancé une mise en garde à la fin avril. C'est ce qui complète vos actualités Arsenal Media. Passez une bonne journée sur nos ondes.
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0: Bon début de journée en ce vendredi 26 juin, déjà 13 degrés, cette île Port-Cartier. Ça ne fait qu'augmenter et on devrait dépasser notre maximum prévu à 15 cet après-midi avec du gros soleil en plus de ça. Belle journée pour l'anniversaire de notre collègue Daniel Potvin qui fête son 73e anniversaire aujourd'hui. Bonne fête Daniel qui est un monument de la radio. Il en a tellement vu passer. Il est un pilier, une légende. Des décennies qu'il est là, il en a vu des gens passer. Même moi, j'ai fait un stage au secondaire avec Daniel. Il a eu la patience de répondre à mes questions. J'allais étudier en radio, en télé, après ça, on est devenus collègues. Ça fait longtemps, là, au final, qu'on se connaît. Là, lui, il est là depuis des décennies. Et aussitôt qu'on a une question sur la radio à cette île, il a tout le temps la réponse. Il a connu tout le monde. C'est bien impressionnant comme background. Lui qui est né en 1953, j'ai voulu savoir c'était quoi la toune numéro 1. Quand Daniel est né, eh bien, c'est ça, c'est The Song from Moulin Rouge, Where is Your Heart, Percy Faith et Orchestra. Très grandiose, là! Hey, c'était ça qui était numéro 1 quand Daniel est né. C'est vraiment prestigieux, là! Et je voulais savoir aussi, Daniel, quand il a eu 20 ans, mettons, là, qu'il voulait sortir dans un bar ou quelque chose de même, il voulait sortir, là. Qu'est-ce qui était numéro 1 au Canada? Eh bien, c'était Clint Holmes, Playground in My Mind. La journée où ce que Daniel a eu 20 ans, c'est ça qui était numéro 1. When we get married, we're gonna have a baby or two. We're gonna let them visit their grandma. Bonne fête, Daniel! Bonne journée et merci d'être à l'écoute de Vivant 94.1.
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Aujourd'hui, en ce 26 juin, c'est l'anniversaire de notre collègue Daniel Potvin. Et un peu plus tôt, je faisais l'historique de la chanson qui était numéro 1 à sa naissance, quand il a eu 20 ans. Et là, il m'a écrit, il m'a dit, la chanson qui a marqué ma jeunesse un peu pour faire le party, c'était Daddy Cool. Fait que je fais une exception, on va jouer Boney Ham sur Viva 94.1.

Jean Saint-Pierre s'en vient avec son bulletin d'actualité régionale. On va être au courant de tout ce qui se passe sur la Côte-Nord. On a du Osier en musique. Dans les prochaines minutes, le temps d'entendre du Fred's et Bleu Jeans Bleu et leur dernier hit qui s'appelle Scotch et Poche à Viva.

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11: Bon vendredi, la SOPFEU fait face à une situation exceptionnelle avec 42 incendies en activité en zone nordique, dont deux sur la côte nord. Le ministère de la Sécurité intérieure annonce une interdiction de faire des feux à ciel ouvert en forêt au nord du 51e parallèle en raison des conditions qui sévissent présentement. La situation s'est détériorée en zone nordique. La plupart des feux ont été allumés par la foudre. L'indice de danger d'incendie passe à extrême ce vendredi dans les secteurs Fermont, Shefferville, Rivière-Moisie et tout le nord de la région. Le tournoi Orange Alouette poursuit sa mission de soutenir le développement du sport en organisant le symposium des entraîneurs de volleyball de la Côte-Nord. La première édition accueillera un invité de marque, Glenn Hogue, qui a été entraîneur-chef de l'équipe nationale masculine du Canada. Et puis, fort du succès de l'édition 2025, le projet des Sentinelles du Saint-Laurent est de retour à bord des traversiers qui relient la Côte-Nord. Des employés du réseau d'observation des mammifères marins agiront à titre de Sentinelles du Saint-Laurent tout l'été pour parler aux voyageurs de protection des baleines. Le réseau tiendra aussi des kiosques d'information lors d'événements à Sept-Îles, au Bas-Saint-Laurent et en Gaspésie. La mission pour encourager le public à poser des gestes concrets favorisant le rétablissement des espèces en péril s'effectue sur les traversiers Matane, Bécomo, Godbout ainsi que Trois Pistoles, Les Escoumins. Détails sur macotenord.com.
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16: Bon vendredi aujourd'hui, 26 juin. Est-ce qu'il y a des gens qui tombent en vacances aujourd'hui? C'est mon cas. Petite vacances d'une semaine, question de décrocher un peu et de profiter de la nature, du soleil qu'on a en ce moment en plus. La journée pour tomber en vacances, on atteint un maximum de 15 degrés cet après-midi avec quelques nuages ici et là, mais pas plus que ça. 15 degrés pour demain samedi et 14 pour dimanche avec un 40% de probabilité d'averse. Encore le temps de changer. Too Sweet Ozier, c'est maintenant sur Viva 94 heures.

aujourd'hui, 26 juin. On va regarder qu'est-ce qui s'est passé à pareille date dans l'histoire de la musique. À pareille date, un 26 juin en 2012, le groupe The Offspring va venir nous voir cet été à Innu Nikamu, va sortir son album Days Go By à pareille date en 2012, leur 9e album studio. Toujours un 26 juin dans l'histoire de la musique est née Ariana Grande en 1993. Elle va naître à Boca Raton en Floride. Elle fait du théâtre musical dans sa jeune carrière et va participer à des émissions jeunesse. Et on va la connaître pour des hits comme Problem, Break Free et plusieurs autres. En 1975, le divorce de Cher et Sonny Bono est finalisé. En 1990, Nelson lance son premier album After the Rain. Un 26 juin 1979, Ryan Benjamin Tedder, né à Tulsa, en Oklahoma. Il va avoir du succès comme réalisateur, producteur, compositeur. Il aura ses hits avec son groupe One Republic comme Apologize et Counting Stars. Il va écrire pour plusieurs autres artistes. Il est vraiment très prolifique, ce Ryan Tedder. Et on va se quitter avec justement du One Republic. Le temps de vous dire que Diane Simard s'amène à 8h45 pour Viva l'avant-midi. Mon nom est Charles. Je pars pour des petites vacances, même une petite semaine. On n'aura pas trop le temps de s'ennuyer. D'ici là, je vous souhaite un très bon vendredi, un bon week-end. Goodbye.

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jusqu'à l'arrivée de votre lunch 80-90-2000 pour cette première partie de journée. J'espère qu'elle est bien entamée pour vous autres. Et la bonne nouvelle, c'est que nous en sommes déjà à la dernière de la semaine. Oh, ça fait du bien hein, quand même. Une petite semaine un petit peu différente des autres avec une journée de congé en plein milieu. Et puis, ça nous change un petit peu. Hein, ça fait du bien. J'espère que les projets sont déjà dans l'air un peu pour votre belle fin de semaine. Et j'ai bien hâte de vous jaser, entre autres, de tendances pour un accessoire qui est très important de porter. Hein, très recommandé pour l'été. Quand arrive la belle saison, le soleil est un petit peu plus chaud, frappe un peu plus fort. Alors, ça nous prend un couvre-chef. Quels sont les chapeaux tendances pour cet été? On aura l'occasion de répondre à cette question et on aura de l'excellente musique avec, entre autres, Stromae à venir avec Pomme et Coldplay. Oui, Antrix, Golden, ça s'en vient. Marshmello également. Faut pas manquer Human League, beau grand classique des années 80. La nouveauté de Jeff Posey aussi sera là tantôt. Et pour tout

On vient de s'offrir la nouveauté de Jean-François Posé dans Viva l'avant-midi. C'est tellement bon, emmêlé dans ses cheveux, directement tiré de son premier album solo, Les Amours de seconde main. Et parlant de nouveautés, d'albums, eh ben, il y a Mylène Farmer qui a annoncé au cours des dernières heures que son 13e album studio allait sortir le 30 octobre prochain. Égrégore, alors ce sera à se procurer. Et on a mentionné dans le communiqué que le mot égrégore désigne un esprit de groupe qui subirait l'influence de désirs communs de personnes liées dans la poursuite d'un même but. Alors, très inspirant pour Mylène Farmer. Alors, cet album-là va sortir 4 ans après l'emprise, son tout dernier album qu'elle nous avait offert. Alors, 30 octobre prochain pour cette nouveauté de Mylène Farmer. Voici Christina Aguilera sur Say Something. Un gros merci de choisir Viva. Je vous souhaite un bon vendredi chez nous.

La relecture du Petit Roi par Kevin Parent, un gros succès de Jean-Pierre Ferland, et c'est certainement une chanson qu'il va interpréter sur scène dans le spectacle en hommage à Jean-Pierre Ferland, le Petit Roi pour toujours, qui va prendre son envol à l'automne. Alors, quelques dates un peu partout au Québec, sur scène, oui, Kevin Parent, mais Marc-André Fortin aussi, et entre autres, Joanne Blouin. Alors, ce sera évidemment à surveiller. À surveiller également en musique à Viva, Sarah Dufour qui s'invite, Scooter Gas avec leur hommage à notre chef cuisinier Ricardo Larrivée sur la pièce Ricardo. Mais juste avant, c'est Human League qui s'invite. Gros succès de la décennie 80, voici Human à Viva.

0: Viva l'avant midi, est-ce que vous pouvez imaginer cette chanson-là en merengue? Je pense que c'est ça qu'elle va nous proposer ce soir pour les 50 ans de son chum Dominic Hudson. C'est ce qu'elle a dit en tout cas sur ses réseaux sociaux. Ça se passe à l'Agora du Port de Québec. Alors si vous passez dans le coin là ce soir, il y a un gros party pour les 50 ans de Dominic Hudson. Ça fait quoi, à peu près 5 ans qu'ils sont ensemble. Et sur scène, il va y avoir, oui, Sarah Dufour qui va fêter son chum. Il y aura aussi Mario Pelcha, Christian-Marc Gendron. Il y aura Danny Placard, entre autres aussi, qui va réchauffer la scène. Alors, ça va vraiment être un gros party. Et c'est ce que Dominic Hudson avait dit, lui, qui adore les rythmes latins. C'est toujours tellement festif, ses chansons. Ça va être le fun. Et c'est le seul spectacle qu'il va donner. Puis ça va être pour ses 50 ans. Donc, il met toute la gomme. On espère avoir passé des vidéos de ça parce qu'on peut pas tous y aller, évidemment. Alors, ça sera à surveiller, ça. Marshmello, El Merengue, en parlant de rythme latin, c'est à venir dans un instant. Viva!
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0: Une magnifique collaboration sur cette pièce qu'on vient de s'offrir dans Viva l'avant-midi, ma meilleure ennemie, Stromae, Pomme et Coldplay. Et d'ailleurs, l'artiste belge Stromae se retrouve, semble-t-il, sur le nouvel album de Madonna. Alors, c'est Madonna elle-même qui en a parlé dans son entrevue à Interview. Hein, on s'en est jasé un peu hier. Elle a fait plusieurs révélations, notamment que le film qui était en cours et en préparation sur sa vie, finalement, ne verra pas le jour pour l'instant. En tout cas, on était un peu déçus, mais que voulez-vous? Mais elle a également parlé des collaborations qu'il y avait sur cet album-là et elle a dit qu'il y en avait une avec Stromae qui chantait sur un extrait. Alors, on est très énervés de voir le retour de Stromae sur la suite de Confessions on the Dance Floor, hein, le deuxième. Donc, ça s'en vient le 3 juillet prochain. Il y a une collaboration avec Martin Garrix, aussi le DJ là-dessus, et également avec Sabrina Carpenter sur la pièce Bring Your Love, qu'on s'offrira d'ailleurs cet avant-midi. Ça s'en vient, cette chanson-là, un petit peu plus tard à Viva. Pour tout de suite, voici Gabrielle Fredette à Viva.
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Festival, eh ben, c'est toujours recommandé hein, de se couvrir la tête. Alors, quels sont les chapeaux qui sont tendance pour l'été 2026? La réponse dans un petit instant. Pour tout de suite, eh ben, tiens, on enchaîne justement avec une pièce qui nous fait savourer l'été, Waves de Mr. Probs.

0: sais pas pour vous autres, mais moi, quand je passe une journée qui fait soleil, là, sans avoir de chapeau sur la tête, de casquette ou quelque chose du genre, là, me semble que je me sens que ça cogne à la fin de la journée. Alors là, je me tiens à l'affût des chapeaux qui sont tendance pour l'été 2026. Et là, le magazine Clin d'œil nous parle du chapeau de marin. On l'avait vu sur les podiums printemps-été 2026, mais pas encore vraiment en train de circuler là, sur les têtes de monsieur et madame tout le monde. Des influenceurs aussi. Eh bien là, c'est chose faite. Le chapeau marin, qui est très tendance et qui peut se décliner de plusieurs façons. Alors, selon ce que vous avez envie, les modèles aussi. Donc, il y a des versions plus minimalistes, sans logo, avec des matières un peu plus mates, aux textures riches comme le cuir, la paille, le velours et le denim. Bon, pour le velours, je dirais que c'est un peu trop lourd pour l'été. La paille, j'haïs pas ça pantoute. Le denim, ça peut fonctionner également. Alors, on dit qu'on peut y aller aisément. On peut styler notre chapeau marin sans trop de problèmes. Alors, je vais me sentir un petit peu comme Gilligan. Ray à venir dans un instant, Viva.
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11: La Sopfeu fait face à une situation exceptionnelle avec 42 incendies en activité en zone nordique, dont deux sur la côte nord. Le ministère de la Sécurité intérieure annonce une interdiction de faire des feux à ciel ouvert au nord du 51e parallèle. La plupart des feux ont été allumés par la foudre. L'indice de danger d'incendie passe à extrême ce vendredi dans les secteurs Fermont, Shefferville, Rivière-Moisie et tout le nord de la région. Le tournoi Orange Alouette poursuit sa mission de soutenir le développement du sport en organisant le Symposium des entraîneurs de volleyball de la Côte-Nord. La première édition accueillera un invité de marque, Glenn Hogue, qui a été entraîneur-chef de l'équipe nationale masculine du Canada. 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

boire debout. Profitez-en bien. Prochain arrêt, ça se passe à La Consomo, donc le 2 juillet prochain. Et puis par la suite, ils vont même aller faire un petit tour en France à La Rochelle, dans un festival là-bas, le 13 juillet. Alors c'est sûr que pour les Français, souvent, ils définissent les Québécois comme « swing la bacaise dans le fond de la boîte à bois ». Clairement qu'ils seront servis avec sale barbe. Très festif, ça c'est certain. Et je vous rappelle qu'ils sont en train de nous préparer aussi là, un nouveau spectacle qui partira cet automne pour nous présenter de la nouvelle musique, hein, aussi par la bande. Hein. Parlant de nouvelle musique, je vous l'avais promis tantôt, le duo de Sabrina Carpenter et de Madonna, Bring Your Love, qu'on va retrouver sur Confessions on the Dance Floor, la suite, hein, le deuxième qui sort vendredi de la semaine prochaine.

0: Party avec Zach Chico et le hit Où on dansait autrefois. Alors, une chanson qui fait lever les foules. Ça, c'est certain. Partout où il passe, il y a vraiment une belle réponse pour William Cloutier. Ça doit être pour ça qu'il n'arrête pas d'ajouter des dates à sa présente tournée L'Amour. Donc, n'hésitez pas, williamcloutier.ca pour ne pas le manquer. À venir dans les prochaines minutes, celle qui s'est offert une belle robe de mariée Chanel haute couture pour son récent mariage avec pas moins de 480 000 perles brodées entièrement à la main avec 25 000 plumes également qui ont été ajoutées à cette magnifique robe-là. Alors, je vous parle évidemment de Dua Lipa Houdini. Elle s'en vient dans un instant avec ce hit-là et Anker Cracker également va faire son entrée tantôt avec Drift Away. Avi va rester là.
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0: Eh bien, pour exister, je vous dirais que oui, il y en a qui existent, puis je savais même pas qu'ils faisaient partie de mon corps. J'ai les muscles qui sont extrêmement sollicités, surtout au niveau du fessier. J'aimerais saluer mon amie Mélanie, qui a eu la bonne idée de nous dire « Hey, les filles, ce serait le fun là, qu'on se rencontre une fois par semaine, puis je vais vous faire des programmes. » Elle est comme abonnée là, dans un programme, ça, je trouve ça vraiment le fun. C'est annuel, elle paye ça. Puis elle a accès là, à plein d'abonnements d'entraînement. Donc là, elle a décidé de nous faire un entraînement de yoga, mais c'est vraiment pas juste du yoga zen, c'est entraînement yoga. Donc oui, c'est assez exigeant. Ça a duré juste 20 minutes pourtant. Ouais, 20 minutes, mais t'en as pour 3 jours à t'en remettre. C'est ça qui arrive. Mais ce qui est le fun, c'est les fous rires qu'on a au travers de ça. Hein? Alors juste pour la thérapie du rire, là, je vous le dis, ça vaut la peine de solliciter des muscles qu'on ne savait même pas qu'on avait. Hein? Oh, ça fait du bien de voir nos amis de filles. Olivia Dean à venir dans un instant. Et pour tout de suite, voici Lou Adrienne Cassidy à Viva.
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fait toujours du bien, lui, quand il arrive dans ma programmation. Enrique Iglesias avec Bailamos. J'aime toujours toutes des chansons et des rythmes envoûtants de Enrique Iglesias. C'est comme ça, toute la journée à Viva, on vous fait plaisir. Et ça se poursuit avec Ludovic Bourgeois. Il promet toujours, c'est Diane Smart qui est en place avec vous autres dans Viva.

0: jusqu'à votre heure du midi. Je peux vous dire que j'ai encore du bon stock musical pour vous autres avec David Guetta, Jennifer Lopez. On aura Fouki aussi qui va passer. Morgan Wallen avec Tate McRae. Et que diriez-vous d'un petit Ricky Martin qui va nous déhancher en ce vendredi? Ça s'en vient aussi. On va lever notre verre également avec William Deslauriers, All for One. Ça s'en vient. On aura Roxane Bruno aussi, Charlotte Cardin. Et tout ça, ça va arriver d'ici votre heure du lunch, hein, pour le lunch 80-90-2000. Juste la belle nostalgie qui est là pendant l'heure du dîner pour vous autres à Viva. Et un exemple de ce que vous pourriez entendre d'un bon classique, eh ben, la toune du lunch en est un très bon exemple. Et on vous l'offre toujours au top de l'heure de 11. Et ça nous sera servi tantôt par John Mellencamp. Manquez pas Jack and Diane dans un instant. 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
7: La Sopfeu fait face à une situation exceptionnelle avec 42 incendies en activité en zone nordique, dont deux sur la côte nord. Le ministère de la Sécurité intérieure annonce une interdiction de faire des feux à ciel ouvert au nord du 51e parallèle. La plupart des feux ont été allumés par la foudre. L'indice de danger d'incendie passe à extrême ce vendredi dans les secteurs Fermont, Shefferville, Rivière-Moisy et tout le nord de la région. Le tournoi Orange Alouette poursuit sa mission de soutenir le développement du sport en organisant le Symposium des entraîneurs de volleyball de la Côte-Nord. La première édition accueillera un invité de marque, Glenn Hogue, qui a été entraîneur-chef de l'équipe nationale masculine du Canada. 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

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On lunch 80, 90, 2000. Voici la tune du lunch.

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Voici All for One à Viva.

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0: Anne Deslauriers et je lève mon verre dans Viva l'avant midi. Ben moi j'ai le goût de lever mon verre en ce vendredi aux gens qui attrapent les opportunités. Et c'est le cas de la designeuse montréalaise Marie-Ève Beaudoin. Parce que là, présentement, Katy Perry porte sa chemise avec des boutons de manchette, avec le drapeau du Canada, et sur lequel c'est écrit « I am not a robot ». Et là, ben, Katy Perry est littéralement tombée en amour avec cette chemise blanche-là, qui fait le tour du web actuellement. Et faut dire que pourquoi elle a saisi l'opportunité, c'est que son ami, qui est directeur luxe à l'hôtel Fairmont, elle lui a proposé de laisser une pièce de sa collection dans la suite qu'occupait Katy Perry quand elle était de passage à Montréal le mois dernier. Et ça a porté fruit parce que l'équipe de Katy Perry l'a contacté lui disant que ça allait fonctionner. Et là, on l'a vu sur scène avec cette chemise-là, Katy Perry, surtout quand il y a un gros téléphone où elle refuse toujours les appels de ses ex-petites amies. Mais à un moment donné, elle accepte l'appel de son nouvel amoureux, Justin Trudeau. Alors, toutes nos félicitations. Et là, depuis ce temps-là, je peux vous dire que la chemise qui se détaille 325 $ est très en demande sur le site web de la designer québécoise. À venir, Morgan Wallen avec Tate McRae à Viva.
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94.1. Je vous invite à ne pas manquer ça surtout. Et puis, dans un instant, c'est le lunch 80-90-2000 qui est à venir et je veux pas voler de punch. Mais il me semble que je vois à l'horizon du Rock Voisine et j'ai vu à la Compagnie Créole. Et quand je vous dis qu'il faut rester branché à 94.1, ça ressemble pas mal à ça. Alors,

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3: La Sopfeu fait face à une situation exceptionnelle avec 42 incendies en activité en zone nordique, dont deux sur la côte nord. Le ministère de la Sécurité intérieure annonce une interdiction de faire des feux à ciel ouvert au nord du 51e parallèle. La plupart des feux ont été allumés par la foudre. L'indice de danger d'incendie passe à extrême ce vendredi dans les secteurs Fermont, Shefferville, Rivière-Moisy et tout le nord de la région. Le tournoi Orange Alouette poursuit sa mission de soutenir le développement du sport en organisant le Symposium des entraîneurs de volleyball de la Côte-Nord. La première édition accueillera un invité de marque, Glenn Hogue, qui a été entraîneur-chef de l'équipe nationale masculine du Canada. 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
1: Salut tout le monde! Bon vendredi midi, Julie Barry avec vous pour la dernière fois de la semaine avec toujours des bons hits, des souvenirs, 100% flashback. On est en mode 80-90-2000 pour la prochaine heure et je peux vous dire que ça va être bon pour à peu près. Lui, je l'ai vu à la fête nationale en spectacle du côté de Terrebonne. Oh, qui était bon, puis toujours aussi beau, hein? Rock voisine s'emmène dans les prochaines minutes avec un souvenir de 1990. Darling! On aura aussi une toune de karaoké par excellence, la gang de Koumé, avec son rire. Mais avant ça, hein, on débute l'émission en force, comme d'habitude, avec un montage musical. Et d'après moi, vous allez avoir envie de monter le volume en ce vendredi midi, puis vous allez peut-être avoir envie de faire quelques petits moves de danse aussi, puis de chanter, parce que c'est Rick Astley qui ouvre le bal ce midi dans notre montage musical avec Together Forever. Je vous souhaite une bonne émission, bonne heure de lunch, puis surtout bon appétit, tout le monde!

0: dans le lunch 80-90-2000 en mode 100% flashback. Une chose qui nous rappelle des bons souvenirs, c'est les premiers James Bond. Hein? Ah, que c'était bon, on a aimé les différents acteurs et c'est un peu être un emblème du cinéma quand t'es James Bond. Et là, ben, il y a un nouvel acteur qui va vivre le fait de devenir membre de l'histoire comme ça, d'un personnage historique, mythique plutôt. Le Deadline Hollywood a rapporté que Denis Villeneuve et Amazon MGM Studios ont réduit la liste à moins de 10 acteurs. Donc, il y en a entre 5 et 7 qui sont contactés personnellement par la production et qui vont faire un dernier casting d'ici les prochaines semaines, puisque le tournage du film du prochain James Bond va commencer l'année prochaine. Bien hâte de voir qui sera retenu. Les noms à retenir à date, Callum Turner, Jacob Elordi, Iris Dickinson. C'est les trois noms qui reviennent très souvent. J'ai bien hâte de voir qui sera retenu pour être le fameux agent 007. La chanson a connu un record historique au Royaume-Uni, pays du James Bond, hein, justement. Est restée 16 semaines consécutives au numéro 1 du classement britannique en 1991. Everything I do it for you. Bryan Adams au retour dans le lunch à Viva la musique.
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0: toujours branché dans le lunch 80-90-2000. Julie Barry qui vous accompagne pour encore quelques minutes à peine. Le temps de vous jaser un petit peu de Marie-Mé qui a annoncé qu'elle préparait un album country. Elle a confirmé officiellement qu'elle allait faire un virage musical dans cette direction-là. Elle a annoncé un premier extrait qui va sortir à l'automne. Elle dit que ce projet-là, c'est un désir de longue date. Hein. Quand même, elle a séjourné à Nashville en 2016, il y a 10 ans maintenant. Elle a quelques influences qui lui viennent de Chris Stapleton et Ella Langley aussi. Donc, son expérience avec la chanson Picture l'année passée a vraiment renforcé son envie de continuer dans le style plus country. Avant de venir à des morceaux, à des refrains qui sont accrochants aussi, la guitare va être un petit peu plus présente également. Donc, son prochain album va intégrer un mélange de country, de blues, de bluegrass, de pop aussi. Il va avoir un mélange entre le français et l'anglais également. Donc, on a bien hâte de voir ce qu'elle nous réserve et on aura un petit avant-goût là, à compter de l'automne prochain. Il y en a une autre grande femme québécoise, grande artiste québécoise qui va nous sortir bientôt de la nouvelle musique. La semaine prochaine, vendredi 3 juillet, on pourra se mettre sous la dent une nouvelle chanson de Céline Dion qui va s'appeler « Bonjour, pardon, merci ». Donc, un titre inédit qui est décrit un peu comme rythmé, épique. Il a été écrit par Icar et composé par Renaud Robillot. Donc, la sortie officielle est prévue pour vendredi prochain. D'ailleurs, en parlant de notre grande diva, Céline Dion, on se l'offre dans le lunch 80-90-2000, 100% flashback dans les prochaines minutes avec I'm Alive, un retour en 2002. Restez branchés, ça s'en vient à Viva la musique.
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Est-ce que je suis la seule maman qui écoute cette chanson-là puis qui pense juste aux mignons maintenant? Despicable Me, Détestable Moi avait cette chanson-là dans un des films justement où Gru chante et ça me rappelle toujours les films que j'écoute avec mes enfants. Hey, mon nom c'est Julie Barry, ça m'a vraiment fait plaisir de vous accompagner durant les dernières heures de lunch de la semaine en remplacement de Jerry Castonguay qui sera de retour dès lundi prochain sur l'heure du lunch pour votre rendez-vous quotidien. Je vous souhaite de passer une belle fin de journée, bon week-end aussi, profitez-en bien et soyez prudents évidemment, il annonce quand même pas mal de pluie dans les différents secteurs partout au Québec pour le restant de l'après-midi. Et du côté Thetford, entre autres, on est en veille d'orage violente. Donc, soyez prudents, prudentes. À bientôt. Salut!

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5: La Sopfeu fait face à une situation exceptionnelle avec 42 incendies en activité en zone nordique, dont deux sur la côte nord. Le ministère de la Sécurité intérieure annonce une interdiction de faire des feux à ciel ouvert au nord du 51e parallèle. La plupart des feux ont été allumés par la foudre. L'indice de danger d'incendie passe à extrême ce vendredi dans les secteurs Fermont, Shefferville, Rivière-Moisy et tout le nord de la région. Le tournoi Orange Alouette poursuit sa mission de soutenir le développement du sport en organisant le Symposium des entraîneurs de volleyball de la Côte-Nord. La première édition accueillera un invité de marque, Glenn Haug, qui a été entraîneur-chef de l'équipe nationale masculine du Canada. Détails sur macotenord.com.

Bon après-midi tout le monde, Lee Bombardier qui s'installe avec vous. On est déjà vendredi, c'est drôle parce que juste avant de rentrer en onde, je parlais avec mes collègues de travail, quand je suis rentré ici, je leur ai dit bon jeudi, puis là ils m'ont dit comment c'est Lee, tu dis bon jeudi. Mais moi, je pensais qu'on était jeudi. Ben non, on était en congé mercredi, mais on dirait que ce congé-là m'a tellement déstabilisé que j'étais sûr qu'on était jeudi. Mais là, suivez-moi bien, on est vendredi après-midi, je vous accompagne pour les prochaines heures, bien évidemment, avec le meilleur de la musique ici à Viva, que vous soyez dans vos préparatifs pour sur la route des vacances. Hey, j'en connais plusieurs qui vont être sur la route des vacances, comme une certaine Taylor Swift. Je sais pas si vous avez pensé ou vu l'article croustillant du journal dans le Journal de Montréal, mais de grosses rumeurs circulent sur le mariage à venir de Taylor Swift et son joueur de football préféré, Travis. Il planifierait un événement totalement démesuré au mythique Madison Square Garden de New York. On va suivre ça de près. Et parlant de Taylor Swift, pourquoi pas se l'offrir à Viva pour débuter l'après-midi? Opalite à Viva.

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Dans les prochaines minutes, on va pouvoir entendre Mike Demero et Zagata avec Take Me Away à Viva. Mais pour l'instant, on va s'offrir en musique un groupe que ça fait longtemps qu'on n'a pas vu sur scène. Oui, R.E.M. avec Everybody Hurts. Et même si le groupe culte a officiellement tiré sa révérence, ben leur musique continue de faire jaser, particulièrement avec les récents projets solo des membres de la formation qui font vibrer les médias ces temps-ci. Sorti en 1992, c'est une ballade ultime qui a été écrite pour envoyer un message d'espoir universel, et elle a pas pris une ride. Non, pas une ride. Un chef-d'œuvre de pure émotion qui fait du bien à l'âme chaque fois qu'on l'entend. On monte le son pour R.E.M. sur Viva.

Shrock le plus explosif du moment. Les deux phénomènes de l'art unissent leurs voix puissantes pour nous offrir un hymne absolument grandiose qui donne des frissons et ça sent aussi pas mal le foin quand on les écoute. Ouais, ça sent la petite vache. Mais au moins, leur chanson est excellente. Chabouzé, J. Lou Roll. Amen. À Viva.

0: Dans les prochaines minutes à Viva, on va pouvoir entendre Alex Warren, Fever Dream et sinon Simple Plan en collaboration avec Marie-Mé, Jetlag qui s'amène. C'est sorti en 2011 en passant. Parlant de Marie-Mé, c'est tout un virage à 180 degrés qui secoue la planète musicale québécoise aujourd'hui. Si vous êtes fan de notre reine de la pop, ben préparez-vous à être surpris selon un article exclusif publié ce matin dans le Journal de Montréal. Nul autre que Marie-Mé qui s'apprête à réaliser un vieux rêve. Elle prépare officiellement son tout premier album country. Ça prouve encore une fois que le country n'a jamais été aussi populaire et tendance qu'en ce moment. Mais là, pas du country, par exemple, avec du Simple Plan. Non, non, non. Ça s'amène dans les prochaines minutes à Viva. Restez là.
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Eh bien, c'est officiel, l'été est bien installé aux quatre coins du Québec et qui dit saison chaude dit inévitablement le hit parfait pour rouler les fenêtres baissées. On recule en 2019 pour retrouver ce classique absolu d'Harry Styles qui, lui, a d'ailleurs valu son tout premier Grammy en carrière. C'est quand même fou pour cette chanson-là. C'est une mélodie qui est pop, c'est ultra vitaminé, qui donne instantanément le goût de croquer dans les vacances. Donc, sortez votre crème solaire, puis on monte le son pour Harry Styles, Watermelon Sugar, à Viva.

0: Morissette n'a jamais eu peur de brasser les cages avec ses projets et ce qu'il nous prépare en ce moment risque de faire couler énormément d'encre. Vous l'avez certainement vu, on a vu les bandes-annonces dans une entrevue exclusive publiée ce matin dans le Journal de Montréal. Louis Morissette là, a confié son tout nouveau défi et c'était une comédie dramatique intitulée Françoise qui plonge tête première dans le sujet hyper délicat de la transidentité. Il avoue lui-même qu'il s'aventure en terrain miné, mais son but premier est d'ouvrir les esprits. Le titre Françoise, c'est l'histoire d'une femme transgenre dans la soixantaine qui décide enfin de s'assumer pleinement, ce qui va complètement bouleverser sa famille et son entourage. Et Louis Morissette dit qu'il espère sincèrement que cette œuvre-là va provoquer des débats nécessaires tout en apportant une bonne dose d'humour et d'humanité pour désamorcer là, les tensions autour du sujet. C'est un pari audacieux qu'on a bien hâte de découvrir sur nos écrans. Et Françoise, le film, prend l'affiche dès le 1er juillet. Ça s'en vient, c'est dès la semaine prochaine. Restez là parce que en musique tout à l'heure, Caesar Sisters avec I Don't Feel Like Dancing. Oui, je sais, on est vendredi après-midi. Ça sent aussi les vacances pour moi.
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9: La Sopfeu fait face à une situation exceptionnelle avec 42 incendies en activité en zone nordique, dont deux sur la côte nord. Le ministère de la Sécurité intérieure annonce une interdiction de faire des feux à ciel ouvert au nord du 51e parallèle. La plupart des feux ont été allumés par la foudre. L'indice de danger d'incendie passe à extrême ce vendredi dans les secteurs Fermont, Shefferville, Rivière-Moisy et tout le nord de la région. Le tournoi Orange Alouette poursuit sa mission de soutenir le développement du sport en organisant le Symposium des entraîneurs de volleyball de la Côte-Nord. La première édition accueillera un invité de marque, Glenn Hogue, qui a été entraîneur-chef de l'équipe nationale masculine du Canada. Détails sur macôtenord.com.

On poursuit notre après-midi ici à Viva, toujours en compagnie d'Olivier Bombardier. On est déjà vendredi, ça s'en vient le week-end. On a hâte. On recule au milieu des années 90, en 95 plus précisément, pour retrouver une pièce qui a fait danser la planète au grand complet. Et c'est l'un des plus grands succès de l'histoire du reggae pop, popularisé grâce à la bande originale du film Bad Boys. Donc, installez-vous là et préparez-vous. Surtout, préparez-vous à bouger les épaules. On fait de la place à la talentueuse Diana King avec l'irrésistible Shy Guy à Viva.

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0: Un groupe québécois que j'adore énormément qui sera du côté de cette île demain, samedi 27 juin, à la salle Jean-Marc Dion. Les billets sont disponibles directement sur leur site internet à sallejmd.com. Puis le spectacle est à 20h. Fait que profitez-en sérieusement. Là, ils font en ce moment, ils sont partout en tournée au Québec. Ça fait plaisir de les voir par chez nous. Sinon, ben si, pour les amateurs de skateboard là, puis qui aiment bien ça aller dans des skateparks, je connais pas tellement ça, mais si vous adorez ça, rouler sur une planche à quatre roues, ben il y a l'équipe Québec Skateboard Camp qui sera directement sur place dans le skatepark de la place. Et tous les détails sont sur macotenord.com. Il y aura des professionnels sur place pour vous apprendre à faire du skatepark, mais également à vous perfectionner. Donc, c'est demain, samedi 27 juin, directement au skatepark dans la région de Sept-Îles. On prend une courte pause et lorsqu'on revient, on fait un retour en 2015 avec Fight Song à Viva. Restez là.
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Tout à l'heure, c'est drôle parce qu'on avait joué Watermelon Sugar de Harry Styles. Puis là, je disais, ça me faisait penser à l'été. Écoute, ça me fait penser à l'été. On est vendredi, puis tu sais, on veut penser à nos vacances. Si vous êtes déjà en vacances, c'est bien ma gang de chanteurs. Mais sinon, on recule en 2019. Il y a une chanson qui fait énormément penser été. Vous allez voir pourquoi. Il a fallu pas moins de 10 mois à Shawn Mendes pour convaincre Camila Cabello d'enregistrer cette pièce-là avec lui, sortie en 2019. On peut dire que sa patience a payé parce que ça a été un méchant gros hit. Señorita, Shawn Mendes et Camila Cabello, à viva!

0: Qui vient tout juste de lancer un nouvel outil révolutionnaire pour nous aider à déjouer les soldes gonflés par les commerçants. Le concept est super simple et ultra brillant. L'application traque l'historique des prix d'un produit sur plusieurs mois. Donc, quand un magasin affiche un gros rabais de 50%, l'outil vous dit instantanément si le prix de départ a été gonflé artificiellement quelques jours plus tôt pour vous faire croire à une aubaine du siècle. C'est l'arme parfaite pour devenir un consommateur averti et arrêter de se faire passer un sapin, surtout à l'approche des soldes d'été. Ça s'appelle ton panier, puis je trouve ça extraordinaire pour vrai, là. Vraiment très, très, très extraordinaire. Parlant d'extraordinaire, Olivia Dean s'emmène à Viva avec Man I Need. Restez là.
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9: La SOPFEU fait face à une situation exceptionnelle avec 42 incendies en activité en zone nordique, dont deux sur la côte nord. Le ministère de la Sécurité intérieure annonce une interdiction de faire des feux à ciel ouvert au nord du 51e parallèle. La plupart des feux ont été allumés par la foudre. L'indice de danger d'incendie passe à extrême ce vendredi dans les secteurs Fermont, Shefferville, Rivière-Moisy et tout le nord de la région. Le tournoi Orange Alouette poursuit sa mission de soutenir le développement du sport en organisant le symposium des entraîneurs de volleyball de la Côte-Nord. La première édition accueillera un invité de marque, Glenn Hogue, qui a été entraîneur-chef de l'équipe nationale masculine du Canada. Détails sur macotenord.com.

On va se le dire, avec l'inflation des dernières années, on court tous après les rabais pour économiser un peu de sous. Mais avez-vous déjà eu l'impression qu'une méchante bonne aubaine n'en était pas vraiment une, hein? C'est selon un article publié ce matin sur le site de TVA Nouvelles, une application

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0: vous aviez l'impression que vos enfants le crient bien fort à la maison, ben attendez d'entendre cette histoire-là. Je suis tombé sur un article insolite ce matin dans le journal de l'Ouest France qui ça m'a donné un sourire dans le visage. Là. C'est l'histoire d'un gars, il y a 58 ans, qui vient tout juste de battre le record du cri le plus puissant de la planète Terre. Là. L'exploit a été homologué par le record Guinness. Donc, tenez-vous bien. Son cri a atteint 129 décibels. Je le répète parce qu'on dirait que j'ai bégayé là-dessus, mais 129 décibels. Là. Pour vous donner une idée, c'est plus bruyant qu'un avion de chasse au décollage ou d'un concert de rock à pleine capacité. C'est débile à quel point c'est gros, là. Le record a avoué, ben le gars là, a avoué en entrevue qu'il a eu la voix complètement cassée pendant 2 jours après sa performance, ce qui n'est pas vraiment surprenant. Hey là, il s'entraînait en secret depuis des années dans sa voiture, les fenêtres bien fermées pour ne pas terrifier ses voisins, mais écoute là... je comprends que t'as mal à la gorge après avoir chanté haut et fort. Mais c'est la même chose quand on écoute la musique ici à Viva.
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0: Quand on prépare les bagages pour partir en voyage, c'est un peu stressant. Là. Moi, ça me stresse à chaque fois. J'ai tout le temps peur d'oublier mon passeport. Mais attendez de voir la logistique complètement folle derrière le grand tournoi de sumo qui débarque à Paris. Et je lisais un article super intéressant sur TVA Nouvelles à ce sujet-là. Et c'est simplement surréaliste. Là. Imaginez, OK, pour transporter ces athlètes d'exception, donc les sumo, qui pèsent en moyenne plus de 300 livres chacun, là, les compagnies aériennes ont dû réserver 2 sièges d'avion pour, ben, par lutteur pour le vol vers la France. Mais c'est pas tout, là. C'était pas juste dans l'avion, toute la logistique, là. Une fois arrivés à l'hôtel directement à Paris, les organisateurs ont carrément dû faire renforcer les toilettes et commander des lits faits sur mesure avec des structures d'acier pour éviter, ben, les fâcheux accidents, là. Comme je disais, ça peut peser au-dessus de 300 livres, là, un sumo, là. Faut pas que ça pète le lit. Même le menu des restaurants partenaires a été revu pour fournir les 10 000 calories quotidiennes nécessaires à chaque athlète. Et ben moi je trouve c'est ce qu'on appelle de la gestion de poids lourd. Là je trouve là, imagine être assis à côté d'un sumo. Tabarouette. On prend une courte pause et on vient avec Matt Lang chez Stone My Truck à Viva. Restez là.
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0: Avis à tous les messieurs qui nous écoutent cet après-midi à Viva. J'ai une petite vérité scientifique pour vous et ça commence dès l'âge de 35 ans avec une grande étude qui a été menée sur une période de 30 ans. Le constat est super clair. Le cœur, oui, le cœur, comme Céline Dion dit, le cœur des hommes vieillit malheureusement beaucoup plus vite que celui des femmes. Dès le milieu de la trentaine, ça commence, les risques cardiovasculaires masculins, ça grimpe en flèche. Mais la vraie question, c'est pourquoi? Ben parce que la structure même du cœur des hommes, elle se modifie, on s'essouffle plus rapidement, ou la mauvaise alimentation, alors que les dames bénéficient d'une protection hormonale naturelle et plus longue. Mais là, je veux pas paniquer personne, là, messieurs. Là. Les scientifiques rappellent que c'est pas une fatalité. Là. Le meilleur remède reste super simple, c'est bouger un peu plus, surveiller ce qu'on met dans notre assiette et surtout s'accorder des moments pour relaxer en écoutant de la bonne musique. Ouais, ouais. Ce qui s'en vient là, Katrina and the Waves, Walking on Sunshine. Un retour en 85 à Viva.
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après-midi à Vivaldi Bombardier qui vous souhaite une excellente fin de semaine. Prenez soin de vous et ben on se reparle tout simplement lundi la semaine prochaine pour une semaine de 4 jours parce que c'est la fête du Canada vendredi prochain dès 13h à Viva l'après-midi. Ici et ailleurs, Andréanne Amalette. Bye bye tout le monde.

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4: La Sûreté du Québec confirme l'arrestation du fugitif Al Boivin, 36 ans, recherché depuis février 2023. Il a été arrêté en Espagne. Des membres présumés de la cellule Al Boivin ont été arrêtés sur la côte nord dans le passé. Originaire du Saguenay, Boivin était recherché pour gangstériste, enlèvement, trafic d'armes et trafic de substances. Il figure sur la liste des fugitifs les plus recherchés au Canada. Le Conseil des Innus de Noutachquan et Hydro-Québec signe une entente qui établit les bases d'un partenariat axé sur le développement énergétique futur du territoire, notamment dans le domaine de l'hydroélectricité, du transport d'électricité et de l'éolien. Avec cette entente de réconciliation en collaboration avec le gouvernement du Québec, Noutachquan sera appelé à jouer un rôle important dans des projets énergétiques futurs. Cette entente ouvre la voie à plusieurs autres partenariats avec les Premières Nations, selon le vice-premier ministre du Québec, Yann Lafrenière. La communauté de Noutachquan participera aux évaluations environnementales. Tourisme Sept-Îles lance la saison au Vieux-Poste avec une journée porte ouverte demain. Le site historique reconstitue un poste de traite de la compagnie de la Baie-du-Thon du 18e siècle. Et puis le tournoi Orange Alouette poursuit sa mission en développement de son sport en organisant le premier symposium des entraîneurs de volleyball de la Côte-Nord. Il accueillera à Sept-Îles, en août, un invité de marque, Glenn Hogue, ancien joueur et entraîneur aux Jeux olympiques. Détails sur macôtenord.com.

Mon bout préféré, ça. Whoop, whoop. Bienvenue dans la fiesta. Salut, c'est Ghislain Demers en remplacement de Jerry Castonguay. À ceux qui ne me connaissent pas, ceux qui m'imaginent blond, grand, bâti, les yeux bleus, ben, vous êtes dans le champ. J'espère que ça va bien. Permettez-moi de déposer mes choses ici pour les 1, 2, 3 prochaines heures. On va avoir bien du fun ensemble. Je suis content de remplacer dans ce show de pointe pour la fin de semaine. On va prendre les présents, si vous voulez bien, les gens de Rimouski à l'écoute. Yes! Les gens de Amqui, Drummond, Sept-Îles, Côte-Nord, ben oui, je vous vois. L'Abitibi, Témiscamingue sont là, toujours au rendez-vous. Victo, hello! Les gens de Thetford, on ne vous oublie pas, on vous aime. Merci tout le monde d'être là. Puis les passeux aussi, là. Il y a des gens qui vont passer dans la région au cours des prochaines journées, des prochaines heures. Merci de nous choisir au passage. On a de la bonne musique, ça s'appelle La Fiesta. Vous allez comprendre pourquoi. On fait le party, c'est pas compliqué. Sur la liste, j'ai du Sacha Lopez. Sacha Lopez dans les prochaines. Dua Lipa, ça s'en vient. Usher avec Pitbull et Mark Ronson tout de suite. Uptown Funk, ça s'appelle La Fiesta. C'est vendredi. Vive!

Excellent vendredi, je veux saluer Caroline et Martin à bord de leur tout nouveau F-150. Ils ont piné la pipouille, c'est ça qu'ils m'ont dit, et s'en vont en direction camping à Matane. Alors, un beau bonjour à vous, ce monde-là, et les gens qui se préparent aussi à faire un petit peu de camping pour les vacances. All My People, Sacha Lopez, tout l'été, viva la musique. All My People!

0: Je sais qu'il y a pas mal de gens qui vont prendre la route au cours des prochains jours, des prochaines semaines, et des jeux en auto, c'est toujours gagnant quand on a des jeunes enfants. Par exemple, je sais pas si vous avez déjà joué au jeu du détective de la route. Le premier qui trouve, par exemple, un tracteur. Petit avertissement, là, dès qu'un enfant découvre le jeu, là, soudainement, toutes les voitures deviennent des tracteurs. les karaokés des mots interdits, vous choisissez un mot interdit, exemple voiture, route, vacances, et chaque fois que quelqu'un le dit, doit chanter sa prochaine phrase. Le bingo de campagne, ça c'est populaire, j'avais déjà joué avec ma fille. On prépare une liste, par exemple une vache, un cheval, une éolienne, un lac, un dépanneur, un cône orange. Au Québec, ça vaut le double. Alors, le premier qui complète sa carte gagne. Un joueur pense à un animal, c'est le fameux qui suis-je, un personnage ou une célébrité. Et les autres posent des questions auxquelles on répond seulement par oui ou non. C'est très efficace jusqu'à ce qu'un enfant choisisse une licorne ninja astronaute. Là, ça commence à être un peu plus compliqué. La fameuse histoire folle, hein, une personne qui commence, il était une fois un castor qui conduisait un autobus et là, à tour de rôle, on continue. Ça peut être difficile parce qu'après 10 minutes, le castor va être probablement devenu maire de la Lune. Mais quand même, les fameux vrais ou faux, c'est toujours gagnant. Bref, vous avez l'imagination qui déborde. Faites confiance à vos enfants, sinon...
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Pam, pam, pam. Notre prochaine invité, c'est Mitsou qui ressort son hit de 1994 sur l'album Yaya. Elle a fait une participation avec le chanteur et musicien d'origine congolaise, Yacetidon. Voici ses shows dans la fiesta de ce vendredi.

0: Vous avez sûrement un paquet de bonnes raisons de vous divertir selon l'endroit où vous vous situez au Québec. Faites le tour de nos endroits. Amqui, la microbrasserie, la captive qui présente Maxime Gervais en humour. Ça, c'est demain. Du côté de Rimouski, au parc de la gare de Rimouski, le marché public vous donne rendez-vous tous les samedis jusqu'au 31 octobre entre 10 et 14 heures. Puis le barbecue festif en fin de semaine dans la cour arrière de l'archevêché de Rimouski. Ça, c'est dès 16 heures. Drummondville, suggestion pour les parcours extérieurs, les espaces pique-nique également, si jamais ça vous tente de prendre l'air en petite famille. Cette île, spectacle de classe moyen, c'est demain, c'est à 20h à la salle JMD, pour voir s'il reste des billets. Aussi demain, 27 juin, au skatepark pour les jeunes et les passionnés de planche à roulettes, il y a l'équipe de QC Skateboard Caen qui sera sur place, détails sur macotenord.com. Du côté de l'Abitibi, c'est le festival d'humour émergent d'Abitibi du 24 au 27 juin. Il reste encore un bon gros une journée et demie, on peut dire ça comme ça. Thetford, c'est le retour des spectacles familiaux gratuits à la Station des Arts, présentés chaque samedi matin à 10h. Ça se poursuit jusqu'au 15 août. En cas de pluie, les spectacles vont être présentés à la Maison de la Culture le même jour et à la même heure. Victo et les alentours, Festival des amateurs de théâtre à Victoriaville. Aujourd'hui, 17h30, spectacle gratuit de contes et de chansons avec Virginie Rodriguez et Nicole Dargy. Ensuite, à 19h, avant l'heure mauve, une pièce de théâtre 13 ans et plus. C'est dans le cadre du Festival des amateurs de théâtre. Et puis, un petit peu de route, peut-être une trentaine de minutes, le Festival Western de Devilsville qui se poursuit. C'est jusqu'au 28 juin, rodéo, spectacle et ambiance country. Il y en a des choses à faire au Québec. Hey, dans les prochaines, ah oui, je vous sors des succès qui vont vous faire bouger, c'est sûr. Stars on 54, Rihanna, LaRue et Ava Max au retour.
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0: que vous soyez, je sais pas ce que vous faites, mais tabarouette, vous semblez bien le faire, hein? Oh oui, ça c'est Lady, Hear Me Tonight, un cas très connu, un morceau qui contient un sample de Chic, Soup for the One, qui a été un gros succès mondial, mais le duo a sorti qu'un seul album avant de se séparer. Résultat, on les met souvent en exemple de One Hit Wonder du côté européen. Ah ben, vous avez choisi la fiesta. J'espère que vous allez bien. C'est Ghislain Demers qui est là avec vous autres pour Jerry. Prochaine chanson, c'est arrivé il y a 3 mois. Mariem, Claudel et M-Post. Le titre prend le mot « Delulu » qui vient de « Delusional » qu'on retrouve sur Internet pour parler d'illusion ou de perception un peu déconnectée de la réalité. 3 artistes qui en font un morceau qui est festif, qui transforme cette idée en quelque chose de positif. Yes, lâchez prise. Arrêtez de s'accrocher à une situation Delulu et avancez sur une vibe légère et amusante. C'est ça, viva la fiesta de ce vendredi. Content d'être avec vous autres. Bon vendredi soir.
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0: Un film que je me promets d'aller voir, en tout cas, je vais essayer fort, fort, fort, c'est le nouveau film de Louis Morissette qui revient avec un film qui risque de faire jaser, c'est François.E, dans le fond Françoise. Il incarne un scénariste quinquagénaire qui, pour obtenir du financement, va prétendre être une femme trans en cochant la mauvaise case sur un formulaire, sauf que son projet va être accepté. Et là, il se retrouve un petit peu obligé de maintenir le mensonge en faisant croire à tout son entourage qu'il est en pleine transition. Il raconte, lui, Louis Morissette, que dès le départ, il savait que c'était un sujet délicat. Et pour éviter les clichés, lui et son co-auteur, ils ont travaillé avec l'autrice trans Gabrielle Bouliane Tremblay, qui a apporté toute la nuance nécessaire au scénario. Et déjà, l'affiche du film a suscité des réactions partagées, surtout en Europe, par contre. Louis Morissette assume la controverse et dit vouloir ouvrir le dialogue plutôt que diviser. Et selon lui, ce film-là, Françoise, n'est pas un film qui se moque de la transidentité, mais un film qui invite à mieux comprendre l'autre. Si jamais vous êtes intéressé par ce film-là, sera à l'affiche le 1er juillet prochain.
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5: La Sûreté du Québec confirme l'arrestation du fugitif Al Boivin, 36 ans, recherché depuis février 2023. Il a été arrêté en Espagne. Des membres présumés de la cellule Al Boivin ont été arrêtés sur la côte nord dans le passé. Originaire du Saguenay, Boivin était recherché pour gangstériste, enlèvement, trafic d'armes et trafic de substances. Il figure sur la liste des fugitifs les plus recherchés au Canada. Le Conseil des Inuits de Noutachquan et Hydro-Québec signe une entente qui établit les bases d'un partenariat axé sur le développement énergétique futur du territoire, notamment dans le domaine de l'hydroélectricité, du transport d'électricité et de l'éolien. Avec cette entente de réconciliation en collaboration avec le gouvernement du Québec, Noutachquan sera appelé à jouer un rôle important dans des projets énergétiques futurs. Cette entente ouvre la voie à plusieurs autres partenariats avec les Premières Nations, selon le vice-premier ministre du Québec, Yann Lafrenière. La communauté de Noutachquan participera aux évaluations environnementales. Tourisme Sept-Îles lance la saison au Vieux-Poste avec une journée porte ouverte demain. Le site historique reconstitue un poste de traite de la compagnie de la Baie-du-Thon du 18e siècle. Et puis le tournoi Orange Alouette poursuit sa mission en développement de son sport en organisant le premier symposium des entraîneurs de volleyball de la Côte-Nord. Il accueillera à Sept-Îles, en août, un invité de marque, Glenn Hogue, ancien joueur et entraîneur aux Jeux olympiques. Détails sur macotenord.com.

On va saluer des gens au passage. Si vous êtes en déplacement déjà, il y a des. Je veux saluer Catherine qui m'a écrit avec son chum Sylvain. On s'en va direction camping. On s'en va. Hey, beaucoup de gens qui s'en vont en camping. J'ai vu aussi Solange qui a écrit également. Elle est en direction de Trois-Rivières présentement. Donc, si vous êtes en activité préparatif peut-être. Ah oui, j'ai vu Joël qui vient de Piné aussi. Piné la roulotte. Petit problème, par exemple. Crevaison. On retarde il y a quelques minutes, c'est correct. Hey, je vous souhaite la bienvenue. Deuxième heure de la fiesta et non la moindre. On a tout un montage qui mijote. C'est presque prêt, je vous le dis. Tayo Cruz avec Dynamite. Oui. Avicii. Wake Me Up. Tune officielle du vendredi. Corona, The Rhythm of the Night. À l'époque du fluo, Madonna sera là. Et pour le moment, fier de vous présenter Lucala, Hotter Now. Viva la fiesta de ce vendredi. Merci de nous choisir.

OK, on va ralentir un petit peu, là. Hein? On va changer de beat un petit peu. Une chanson sortie en 97, l'album La Force de comprendre, un classique du rap québécois. Un morceau qui raconte un hommage très émouvant à un proche disparu avec des paroles qui mêlent souvent gratitude et deuil. Un titre marquant qui a contribué à installer vraiment, là, comme on les connaît, Dubmatic comme pionnier du rap francophone au Québec. Content de vous les ressortir des boulamites ce soir dans la fiesta. 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

0: Vous avez peut-être déjà entendu parler du concours Eurovision de la chanson. Le Canada, maintenant, est autorisé à participer à ce concours-là, alors que CBC Radio-Canada est devenu membre à part entière de l'Union européenne de radio-télé. Dans le budget fédéral de l'automne passé, le gouvernement Carney avait annoncé qu'il envisageait de faire participer le Canada à ce concours international de la chanson. Eurovision qui existe quand même depuis des décennies avec des artistes de différents pays, dont plusieurs à l'extérieur de l'Union européenne. Ça nous rappelle qui? Ça nous rappelle une certaine Céline Dion qui avait gagné pour la Suisse en 1988 avec la chanson « Ne partez pas sans moi ». Ça se passait à Dublin. Il y avait eu une victoire extrêmement serrée. On parle d'un point d'avance sur le Royaume-Uni. Donc, l'Union européenne de la radio-télévision qui a indiqué que le Canada était devenu membre à part entière à la suite d'un vote qui s'est tenu hier lors de son Assemblée générale du côté de Prague. Wow! Quelle belle nouvelle! Ça, c'est le fun! Hâte de voir qui participera maintenant. Mais je pense qu'on peut avoir tous notre petite idée en tête. J'ai bien l'impression. Notre montage suivant fait entrer dans en scène Mr. President avec Coco Jumbo. On va entendre du Shaggy, Justin Timberlake et Dua Lipa ouvrira la marche dans les prochaines.
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vous aimez ce que vous entendez, que vous êtes dans la fiesta du vendredi, Ghislain Demers avec vous autres. Il y a des chansons qui ne vieillissent tout simplement pas. Un 26 juin en 1977, une journée comme aujourd'hui, le célèbre Elvis Presley donnait le dernier spectacle de sa carrière. Son héritage, c'est toujours aussi vivant aujourd'hui. Dans la chanson francophone, il y a aussi des titres qui sont devenus intemporels, comme ma prochaine, une qui a plus de 30 ans, et qui, toujours après sa sortie, fait lever les foules. Mylène Farmer, désenchantée, à vivre.

0: Ça, là, ce que je m'apprête à vous dire, c'est peut-être bon à savoir. Quand on pense de mettre des photos sur les réseaux sociaux, le fameux partage de photos, qu'est-ce qu'on en fait? Avec les vacances qui commencent, on a tout le réflexe de publier des photos de nos enfants sur les réseaux sociaux. On aime ça, je le sais, je l'ai déjà fait. Une journée à la plage, une crème glacée, hey, on trouve une photo. Hey, place-toi comme ça. C'est tellement tentant, mais il y a des spécialistes qui rappellent qu'il faut quand même être prudent, il faut prendre des précautions. Et l'idée, là, c'est pas d'arrêter de partager, c'est le fun, mais de le faire intelligemment. Les petits trucs pour le faire intelligemment, on évite de publier des renseignements personnels comme le nom de l'école, la date de naissance ou l'adresse. On recommande aussi de ne pas diffuser de photos qui pourraient gêner votre enfant plus tard, comme dans le bain ou par exemple en pleine crise. Vous trouvez ça drôle en tant qu'adulte, mais plus tard, ça pourra peut-être lui nuire. Et un petit conseil de plus, pensez à demander à la famille et aux amis de ne pas publier de photos de vos enfants sans votre accord. C'est important. En ligne, une fois qu'une photo est publiée, elle est parfois très difficile de reprendre le contrôle. Quelques précautions aujourd'hui qui peuvent faire toute la différence demain, mais si vous êtes à l'aise avec ça, pas de problème. Il y a des photos qui sont comiques, il y a des photos qui vont bien vieillir avec le temps sans faire de jeu de mots. Ben, pourquoi pas, mais sinon, prudence toujours. La prudence, elle est de mise.
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4: 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Pour la maison Ronald McDonald, les familles ne devraient pas avoir à se battre seules. On veille donc à ce qu'elles aient du soutien, des repas chauds et un endroit où se reposer. 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

Ben, comme plusieurs, on est embarqué en mode fin de semaine. C'est l'été, c'est le début des vacances. On en profite. Je prends le temps de vous saluer tout particulièrement si vous êtes en déplacement. 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Voici Mika et C'est la vie.

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3: La Sûreté du Québec confirme l'arrestation du fugitif Al Boivin, 36 ans, recherché depuis février 2023. Il a été arrêté en Espagne. Des membres présumés de la cellule Al Boivin ont été arrêtés sur la Côte-Nord dans le passé. Originaire du Saguenay, Boivin était recherché pour gangstériste, enlèvement, trafic d'armes et trafic de substances. Le Conseil des Inuits de Noutachquan et Hydro-Québec signe une entente qui établit les bases d'un partenariat axé sur le développement énergétique futur du territoire, notamment dans le domaine de l'hydroélectricité, du transport d'électricité et de l'éolien. Cette entente ouvre la voie à plusieurs autres partenariats avec les Premières Nations, selon le vice-premier ministre du Québec, Yann Lafrenière. Détails sur macotenord.com. We'll be right back.

Et le gars qui vous parle s'appelle Ghislain Demers et vous, vous vous appelez comment? On a une belle heure à passer ensemble en musique avec des souvenirs. Et parlant de souvenirs, on va entre autres se parler des débuts d'Internet. Vous vous souvenez quand les premiers sites web sont arrivés? On a des flashbacks, je le sais, je suis certain. Là, on s'arrête quelques secondes. Pensez à un site web que vous visitiez en 92, 93, 94, début 2000. Ben, c'est possible de retrouver ces sites web-là. Je vais vous dire comment. Ça file un petit peu nostalgique. Oui, vous allez adorer. Je trouve ça génial. Moi, j'ai retrouvé un site web où, quand j'ai commencé à faire de la radio, c'est assez impressionnant. Bon, c'est pas toutes les photos qu'on vous a retrouvées, mais c'est quand même des souvenirs. Parlant de souvenirs, ben, on est en 2011 dans les prochaines avec LMFAO. On va vous sortir Cool and the Gang en 81. Du Pitbull, on a ça pas très loin. Shakira, tout de suite, Waka Waka, on s'en va en Afrique. 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

C'est bon au bout. Il y a Patricia qui m'écrit. J'ai l'impression de revivre mon mariage d'il y a 2 semaines. Wow, la musique est impressionnante. On n'a pas fini de vous impressionner parce que la prochaine, ça aussi, j'ai l'impression, Patricia, que ça va te ramener dans ton mariage. Je suis certain qu'elle a joué. Dès les premières notes, ça nous met dans une ambiance positive avec ce rythme entraînant. Un message clair. Profiter du moment présent puis être heureux. C'est un peu la ligne directive de la fiesta. Cool and the gang. Celebration. Tous les

0: On a tous ce côté nostalgique avec la technologie, l'Internet de 2026, l'Internet de 1992, les premiers sites web. Ça vous tente de revivre un peu un site web que vous aimiez? Je vous parle de la Wayback Machine. C'est une archive Internet qui vous permet de revoir des sites tels qu'ils étaient dans le passé, retrouver d'anciennes versions de pages, des articles, des blogs, des sites disparus, voyager dans le temps du web, parfois jusqu'aux années 90. Comment on fait? Vous vous rendez sur le site que je vous donne à l'instant, c'est sécuritaire, soit dit en passant, là, web.archive.org. Web.archive.org. Vous allez entrer l'adresse du site que vous aimiez, l'ancienne page, par exemple. Vous choisissez une année dans la ligne du temps. Il y a une ligne du temps, vous allez choisir la ligne. Vous cliquez sur une date qui est disponible parce que ce ne sont pas toutes les dates qui le sont. Et vous allez voir la version archivée du site à ce moment-là. C'est vraiment le fun. Mettons, à quoi ressemblait Internet en 2005, les débuts de Facebook ou YouTube, les sites web qu'on a complètement oubliés, tout ça est disponible web.archive.org si jamais vous voulez l'essayer. Moi, je suis allé voir les premiers sites web de radio quand j'ai commencé. OK, on est d'ailleurs. Dans les prochaines, je vous propose quoi en musique? Ah ben, je vous ai réservé du Britney Spears, je vous ai réservé du Christina Aguilera avec Lady Marmalade. Technotronic, c'est pas très loin. Hey!
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0: vendredi. On s'en va dans les années 80. À la base, une chanson qui n'était pas censée être un simple. La chanson qui a été enregistrée dans les années 80, je dirais à la fin, sur l'album Pump Up de Jan, mais elle reste un peu dans l'ombre au départ. Et le tournant est arrivé quelques années plus tard, quand le morceau commençait à être utilisé dans des cours d'aérobie et des vidéos de fitness aux États-Unis. Hein, c'était à la mode en vidéo cassette VHS. Rythme énergique, les gens l'adoptent instantanément pour s'entraîner puis danser en même temps. Résultat, la demande explose à la radio au point que c'est devenu un simple en 92 et surprise totale, Move This va devenir un énorme succès. Va grimper jusqu'au top 10 du Billboard, mine de rien. Technotronic, Move This dans Viva la Fiesta de ce vendredi. Merci de nous choisir.
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0: Logique, les gens l'adoptent instantanément pour s'entraîner puis danser en même temps. Résultat, la demande explose à la radio au point que c'est devenu un simple en 92 et surprise totale, Move This va devenir un énorme succès. Va grimper jusqu'au top 10 du Billboard, mine de rien. Technotronic, Move This dans Viva la Fiesta.

0: adage qui dit « Toute bonne chose a une fin », c'en est une belle preuve. Oui, une fin pour ce soir, pour le début du week-end, mais savez-vous quoi? C'est le fun parce qu'on va recommencer demain à compter de 16h, l'édition numéro 2 de la Fiesta. Ça a été un bonheur gros de même, les bras grands ouverts d'être en place pour Jerry Castonguay qui prend des vacances bien méritées. Je le salue s'il est à l'écoute. Je pense qu'il nous écoute via la fréquence de Rimouski, si j'ai bonne mémoire. Hey, ça a été un bonheur. J'ai tellement hâte à demain. Je vous prépare ça dans les prochaines minutes. Je le dis là, je me garoche déjà sur le show de demain. Puis on va se reparler demain à compter de 16h. Mais avant, j'ai le goût de vous laisser sur une blague des années 90. Je la trouve tellement bonne. Dans les années 90, comment tu savais que la fête était finie? C'est quand quelqu'un disait « OK, je m'en vais écouter mon répondeur. Salut! » Je m'appelle Justin Demers. À demain!
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1: La Sûreté du Québec confirme l'arrestation du fugitif Aoul Boivin, 36 ans, recherché depuis février 2023. Il a été arrêté en Espagne. Des membres présumés de la cellule Aoul Boivin ont été arrêtés sur la côte nord dans le passé. Originaire du Saguenay, Boivin était recherché pour gangstériste, enlèvement, trafic d'armes et trafic de substances. Le Conseil des Innus de Noutachquan et Hydro-Québec signe une entente qui établit les bases d'un partenariat axé sur le développement énergétique futur du territoire, notamment dans le domaine de l'hydroélectricité, du transport d'électricité et de l'éolien. Cette entente ouvre la voie à plusieurs autres partenariats avec les Premières Nations, selon le vice-premier ministre du Québec, Yann Lafrenière. Détails sur macotenord.com.
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On est le vendredi 26 juin sur la Côte-Nord. Toujours un plaisir de vous accompagner. Mon nom est Danaë Thériault. On est ensemble jusqu'à minuit ce soir et pourquoi pas parler de qu'est-ce qui s'est passé dans la région comme actualité cette semaine. 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Que des bons hits pour vous accompagner en ce vendredi soir. Je vous en offre tout au long de la soirée et on débute ça maintenant.

C'est demain que le collectif Classe Moyenne va être de passage dans la région. C'est à 20h à la salle Jean-Marc Dion et pour vrai, ça vaut la peine. Si vous connaissez pas Classe Moyenne, vous allez tomber en amour avec eux en les voyant sur scène. Là. De l'énergie et surtout du talent, ils en ont. C'est les 5 membres principaux de Classe Moyenne qui seront présents. Est-ce qu'il va y avoir des invités surprises? Pour le savoir, va falloir assister au spectacle de demain soir. Donc, manquez pas ça si vous avez pas encore vos billets. Rendez-vous sur le site de la salle Jean-Marc Dion. Toutes les informations pour acheter vos billets s'y retrouvent. Un bon vendredi soir, on est le 26 juin. C'est un plaisir de vous accompagner.

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